0: Ouais, ça, pour ça, c'est stoppé.
1: C'est dans la vie, c'est dans la vie, c'est dans la vie, c'est dans la vie.
0: C'est pas. Non, mais c'est pour qu'avant.